23 433.

0: 5358. Hein?
1: Centrale 238, c'est vous répondez 3594, 3594, 40e avenue, transversale boulevard Bourassa et rue Baudry. Pour une alarme d'opération détecteur de fumée au rez-de-chaussée à la zone 17, les différents pianistes pour un client recensiel, c'est une catégorie 1, commandement 3.
0: 238-34-27. 238-34-35-94, bâtiment résidentiel de 1 étage, détaché, il n'y a rien à faire. On est du 7-238-DPC.
1: 237-238.

0: 238 pour la 35 de 2014, 41 avenue avec 738 pour un système d'alarme déclenché par la fumée qui tombe dans un âge au bâtiment 222.
1: 239, 238.
0: 238, 23, 238, 29, 5, on libère commandement 3.

0: 219,
1: Centrale au 219, vous répondez 1880. 1880, rue de la Visitation, traversant l'avenue Lalonde et la rue La Fontaine. On a en opération dans tout le bâtiment, le 1040 cellulaire, c'est une catégorie 3 sur commandement 3.
0: 219, 1040.
1: 21-22 pour le 219.

0: pour les centrales 1889, 27, rien apparent, il y a 209 effets secs qui sont arrivés. Il y a 419 hauts comme question.
1: 20h23 pour le 219.

0: sans prendre le 419 pour un système d'alarme déclenché par la fumée légère, à l'exception du 219 et du 419 de 22.
1: 21-27 pour le 419.

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0: appelle le 265.
1: Avec un délai de 28 minutes.
2: 20h33 pour le 9051 et centrale au 219-10-24 pour le délai du 9051.
0: Je rappelle le 265. Alors, 265, vous répondez au 865-865-865, la 41e avenue, intersection de la rue Sherbrooke et la rue Durpé. Vous répondez pour un détecteur de monoxyde de carbone en opération, 40 cellulaires catégorie 1, secondement 5.
2: 265-10-4, on est de 16.

0: Je suis en règle, toi.
1: Centrale au 200 mètres, premier note d'urgence, en plus nous avise que la personne est effectivement dans une salle de bain, on ne sait pas laquelle.
0: Je suis en règle,
1: monsieur.

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0: 214-113 boulevard coin S, 214-17, bâtiment résidentiel, un étage, détaché de tous les côtés, rien n'apparaît, 214-PC.
1: À 20h50, 214.

0: 865 central.
1: Central des sols 865.
0: 865 central pour le 865 41e avenue, l'extension du 265 222 pour vérification.
1: À 21h51, 265.
2: Central
1: Central 214.
2: 214 central pour le 7715 boulevard Gouin S 1022 à l'extension du 214 pour un avertisseur de fumée déclenché par de la fumée de cuisson.
1: À 21h51, 214.
2: 214 central, 5 libéraux commandement 6.
1: 20h51, 214.

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0: Centrale 265.
1: Centrale 265.
0: Centrale 265, on existe 5, on est back en 5.
1: 20h53, 265.

0: centrale appelle le 250.
1: 250, c'est ça?
0: Centrale au 250, vous répondez 5055, 5055 rue Millevoye, transversale à la rue de Paisley, la rue Michelet, pour une alarme en opération dans tout le bâtiment, 1040 cellulaire, 1044, catégorie 3 sur commandement 4 et 1055.
1: Deux cent cinquante, 10-4, 10-5.
0: 20h57 pour le 250.

0: Centrale 250.
1: Centrale 250.
0: Centrale 250 pour le 50-55, j'ai eu 1000 voix, le 250 c'est plus. Le bâtiment résidentiel de 3 étages détaché de tous les côtés, il n'y a rien apparent. Le 250 est glissé, accès sur arrivée, le 450 va être aux communications.
1: 20h59 pour le 250 et 10h55.

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1: Pankaj o bir pankaj vermek mi? 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Pantalo du 113, là vous êtes, nous on vous a dit à faire, un animal. Pantalo du 113, on est en train de faire ça, ça sera pas long.
0: Central 205. 205, Central 205, la température est bien équilibrée, 205, 205.

0: 250, c'est ça.
1: Centrale 250, vous répondez 4446-4446, rue Saint-Eustrique-Est, transversale, la 28e et la 29e avenue, pour une mise en opération de secteur de fumée couloir, zone 5, de différentes services pour un client résidentiel, c'est une catégorie 2, commandement 4.
0: 250-4-16.
1: Maintenant, 9, 250.

0: Charlotte Ground, there's South Echo.
1: Jean-Pierre, 250 et 17, bâtiment résidentiel de deux étages, attaché au secteur 2, au secteur 4. Il n'y a rien apparent, le 250 est PC. 21 à 11, 250, et 250.

0: Sean Brown de San Cercado. Central de 150 pour le 44-46, vous me répétez qu'à l'exception du 250-10-22 pour un système d'alarme déclenché par de la pression auto.
1: 21h13.
0: Le 250 va être 5 numéro 40-44.

0: 1000 thank you, Alpha.
1: Centrale au 241, c'est maintenant le trio 3, vous retirez l'intervention. Pas trop long.
0: Je vous fais garder, écoute, Pierre.

Central 254, 254, 254, 254, 254, 254, 254, 254, 254, 254, 254, 254, 254, 254, 254, 254, 254, 254, 254, 254, 254, 254, 254, 254, 254, 254, 254, 254, 254, 254, 254, 254, 254, 254, 254, 254, 254, 254, 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

0: Aval 254.
1: Aval 254.
0: Central 254 pour le 7400 et votre transport interne avec la force 254 pour un accident de véhicule avec le TDG plus 22.
1: C'est 1h26, 254 et vous confirmez, est-ce avec ou sans les incarcérations?
0: Central 254, c'est négatif pour la désincarcération.
1: Et 1h26, 254.

0: 241, c'est ça.
1: Contrôle 243, vous répondez au 2527, c'est 257 boulevard Henri Bourassa Est, à l'intersection du boulevard Henri Bourassa et de la rue André Jobin. Vous répondez pour une odeur de brûlure rez-de-chaussée au salon de coiffure, 1040 cellulaire, catégorie 3, sur commandement 3.
0: Vous avez
1: été dans 35 sur 253.

0: 243, 243, 243, 243, 243, 243, 243, 243, 243, 243, 243, 243, 243, 243, 243, 243, 243, 243, 243, 243, 243, 243, 243, 243, 243, 243, 243, 243, 243, 243, 243, 243, 243, 243, 243, 243, 243, 243, 243, 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243, 243, 243, 243, 243, 243, 243, 405 Central, le PQ va envoyer une équipe là, directement à la chambre d'hôtel du 1040. Donc, c'est possible de communiquer avec lui pour qu'il reste dans sa chambre d'hôtel.
1: 21h37, 405, c'est la chambre 1558, 1558 au 1225 Jeanne-Mons.
0: Le 1558, la chambre 1558.
1: 21h36, 405. 136 Central pour le 12. 136 et 17. 21h38, 136.

0: dans deux minutes.
1: Centrale au 210, est-ce que le patient est localisé? C'est 210 pour votre information, on reçoit des notes là, de urgence santé. On mentionne en arrière du dealership, road service truck trailer repair.

0: 405 Centrale.
1: Centrale 10-1-405.
0: On va effectuer un changement d'adresse pour le 12-10 Jeanne-Mance, 1-2-1-0 Jeanne-Mance.
1: 22h43 pour le 405 et prend de notre bâtiment 1075, le 12-10 Jeanne-Mance incendie au 24e étage à l'appartement 2407, avec 58 balcons arrière, donc instable et manque des fenêtres de protection.
0: Quatre cent cinq,
1: 21h43, 405.

Bravo, je sens 54. Bravo, 254, c'est 5, numéro 94. 28h45, 254.

0: 450 pounds.
1: 500, bien sûr, 405.
0: Yes. 405 centrales pour le 12-10 Jeanne-Mance, à l'exception des unités sur les lieux, pour vérification, 22.
1: 21h47 pour le 405.

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5548 Avenue Gilbert, Parquier, 218 et 17, sortiment 2 étages, rien apparent, le 218 est pété.

0: Juste central. À l'exception du 2-18-10-22 pour fumer de cuisson.
1: Messie dans
0: 51-200. 255-54.
1: Messie dans 51-255.

0: 13, 13 13. Le 218 est 205, on libère ton nom en attaque.
1: 253, 206.

0: avec le 130, le 660, première avenue, 2019. Aucune manœuvre praticable.
1: 21h55, 229.

0: Captain on Frank's not low. Frank Central, on est 2-5, et bien on commande Mike 4.
1: Mais du Nord 5 en suite pour le Captain 5.

0: 223 à l'écoute.
1: Allô, 223, on va avoir besoin de vos services pour un appel de premier répondant. On marque le port secteur 5, bon secours de la commune Est. 04 Delta 4 Alpha, sur PR Alpha. Les 205, on demande d'attendre les 1035 avant de procéder. Ils sont en direction.

0: Κάνεις να μην πω. Avez-vous plus de détails concernant la localisation de la victime et la raison de la commande?
1: 54 ou 223, là, tel que mentionné, c'est 0754 Alpha. Une personne qui aurait été poussée par un autre individu. On a rappelé Urgence Santé pour avoir plus de détails, on en avait pas. Yeah. 2013, 223.

Veuillez vous référer à l'ambulance, c'est pas que.

0: Mm-hmm. South Palo,
1: descend
0: en 5, vous pouvez vous mettre 5 à 10 places.
1: 235, vous faites.

0: de mettre 900 tonnes.
1: Je
0: vais dire ça, 229. 229 pour le 65-83, je suis en bas à l'exception 229 pour vérification 10-22.

0: 33 33.
1: Bon, vous venez bien 10-3.
0: Centrale au 203, affirmatif.
1: Je vous entends 24.
0: 3h30, 22h37, 203.

0: How's the psychiatrist?
1: Je suis en train d'autre 104, mais 35 pour annuler l'intervention pour le SDK, mais vous êtes toujours à signaler l'intervention parce que c'est un appel premier répondant. Donc il y a urgence santé qui est disponible et vous êtes assigné au premier répondant.
0: Dans un 204,
1: vous changez pour la bande PR.
0: 204, 204.
1: À 22h30, 204.

0: En 1904, sur erreur de manipulation, les 205 nous ont libérés à notre arrivée. On est resté pour avoir plus d'impôts, mais on était déjà libérés par les 205.
1: 22h44, 204, par contre, ceux-ci doivent le mentionner à US. C'est seulement US qui peut vous libérer.
0: Qu'est-ce que c'est?
1: 22h44.

0: 4 ans 30 centrales. Pour le 5588 Saint-Denis, à l'exception de 230 et 430. Pour un poste manuel tiré à vitre d'entraînement, 1022.
1: 247, 430.

0: Bonsoir à vous, c'est 25 que vous répondez au 977-977-8-4-1-Ouest, à l'intersection de la rue Metcalf et la rue Mansfield. Vous répondez pour un appel qui est rentré via, j'ai dit un appel électronique qui mentionne un incendie, quelqu'un qui aurait risqué la poussière d'extincteur. On n'a pas eu de contact direct avec le 1040 cellulaire, son intervention 25-41. Et le bâtiment est relié à Montréal, ville intérieure, présence de panneaux d'alarme qui se trouve à l'entrée principale. Une catégorie 4 de droit de mental.
1: 225-44-44.
0: Je vais regarder en dessous de 225.

0: 103
1: Centrale au 205, pour l'intervention 977-977 du Sainte-Catherine-Ouest. Dans un autre, il y a une attribution bâtiment et vous êtes l'unité qui agissait en tant que PR. C'est sur commandement 4.
0: 205-4.
1: 22h49-205.

0: 13 ans 15.
1: 132,
0: 115. 115 est terminé sur vérification des berges, il va être 105.
1: 22h52, 1815.

pour un 501. Un 503, le PC d'enfance, le PC 34 pour Anderson. Il y aurait peut-être un aller d'avoir l'air de 8-5-4.

0: That's one of my personal calls.
1: Don't say this, I guess I think. Donc, Rano 425, 822 pour la raison du 22.
0: Plus d'incendie dans une machine à porte-cause.
1: À 22h55, 425.

0: 234-534.
1: Centrale au 235 pour l'intersection de la rue Lajeunesse et la rue Sauvé-Est. US n'est pas certain si le patient se trouve à bord d'une Hyundai grise ou près de celui-ci.

0: Encore au 248, Dirdeux.
1: Le 248 et 1024, on note que le patient est allé derrière l'édicule sud du projet.
0: Le 3h08, 248.

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0: خاطرات دوستان On a présentement un problème avec l'ordinateur véhiculaire. Nous sommes caserne et non DSR.
1: 23h22 pour le 223.

0: 272, c'est ça?
1: On va le 272, répondez au 2676, 2708 Marlboro, à l'intersection du boulevard Keller et de la rue Fossé. Vous répondez pour une alarme d'opération à la zone 7, 1044, 6187, catégorie 2, c'est quand même à toi.
0: 272, 4 de flight.
1: À 23h33, 272.

0: 260
1: 273 Basic, Fatima, 269 et 2 étages, rien à part.
2: 23h37, 272.

0: 45
1: 23h38, 216, 216,
2: 22.
3: Trois cent trente-huit,

0: 249, c'est ça?
1: Centrale au 249, vous êtes dépêché pour le 3497, 3497 rue Ontario-Ouest, entre les rues Cuvilliers et Éloin, pour un objet qui brûlait. On mentionne un effet de nourriture, possiblement en contact avec une cigarette. Le plaignant mentionne que c'est possiblement éteint. Jusqu'à un cellulaire, catégorie 3, commandement 4.
0: J'ai 48,
1: 243, 243.

0: Ja, ja, drin da, ja.
1: Non,
0: vas-y, ça, je vais faire ça. Pour les 37-27, Ontario, monsieur Gaspé, c'est 47-36.
1: 344-246,
0: est-ce que vous allez activer le RV? 344-central de l'arrivée, 64-104, RV, 1-6.
1: 345-246.

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0: Bienvenue, Ontario, à l'excepté de toutes les unités 10-22 pour l'éducation extérieure.
1: 143-45, 445.

0: Allô.
1: Je suis 48, t'entends?
0: Je suis 48,
1: 248. 248, t'entends? 200, on le vend en commandement 4.

0: trying to tell us something else.
1: Central,
0: on va créer un appel sur un répondeur pour un homme inconscient dans le milieu d'une voie sur le genre de sortie surélevée en face 4830 Pierre de Coubertin. Fortement intoxiqué, un homme d'Inuit environ 25 ans avec de la boisson autour de lui, mais il est semi-conscient. Il y a un pouls.
1: 23h56 pour le 145.

0: Encore 5, c'est ça.
1: Donc, Allo 145, on vient de recevoir la carte PR pour votre intervention. Le 245 est réparti.
0: 145,
1: c'est ça. Encore Allo 145, désirez-vous qu'on vous ajoute à l'attribution en attendant l'arrivée du 245?
0: Affirmatif, je vais rester jusqu'à l'heure arrivée.
1: 23h50.
0: Fortement, fortement intoxiqué.
1: 23h57, 145, vous pouvez basculer sur PR Alpha.
0: 145 de perte.

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1: Avez-vous une raison pour les 10-35?
0: Le citoyen, il semble être un petit peu agressif quand on se parle. Il est non convaincu.
1: 0 minutes 145.

0: 9-2-5.
1: Centrale au 219, vous répondez à l'intersection de l'avenue Papineau et la rue Sainte-Catherine. Pour un 27 Delta 4 Sierra féminin 16 ans, possiblement une attaque à l'arme blanche. On vous demande d'attendre les 2:35 avant de procéder.

Central 433, là, on va faire un changement d'adresse là, pour l'adresse initiale, le 1800. Et ça va être un 1222 avec la distance 200 et 433 pour un système de rente déclenché par de l'humidité.

放不了你就上架了。Central, le 240, il faut essayer de communiquer avec les 1035 SQ pour savoir s'ils ont bloqué la voie au complet sur Métropolitain. On est présentement à 500 mètres de l'incident et on est bloqué dans un bouchon.

0: 59.
1: Central
0: 259, 59, 59, BC.
1: 56 minutes, 259.

229.

0: Ну, смотри, ты стар.
1: Centrale au 213, on mentionne un incendie là, au campement d'itinérants, on reçoit plusieurs appels. Centrale au 213, pour votre intervention, on reçoit plusieurs appels, on mentionne un feu au campement d'itinérants.
0: 213, 24, 24.
1: 34 minutes, 213.

0: 200 range, sir.
1: Donc là, le 200 vous répondez au 155 R55 rue Saint-Antoine-Ouest. Près l'intersection de la rue Saint-François-Xavier et de la rue Saint-Cyr-Saint. Vous répondez pour une alarme possible à l'adresse 240 cellulaire 244 744 sur le 3.
0: 220 jusqu'à.
1: 136 minutes, 220.

0: Central 1219, il y a également une autre note dans la carte qui mentionne proche de l'église où il y a des escaliers.
1: 219.
0: 40 minutes 219. C'est 10.

0: 48 minutes, 219, simplement nous aviser de vos changements de statut. La centrale va les effectuer pour vous.
1: 213 centrales, à l'exception des deux centrales pour un peu de travail de

0: You trying to find Danny Crawford?
1: Donc, à notre 205, pour l'appel à 915 Clark, la 5 Rue Clarker, premier noteur, veuillez attendre les 235 pour aller voir les 235. Ils sont déjà sur les lieux afin de vérifier la situation. Donc, ce serait 800 tonnes en main de Madrid. 44 minutes 205.

0: Ya sabes, Fana. Evet, Fana.
1: Centrale au 273, vous répondez 1315-1315 rue Muir pour un 9 Echo 2 féminin 65 ans. Aucun RCR en cours.
2: Deux cent soixante-treize,
1: 45 minutes 273.

0: 49.
1: Enfin, 249.
0: 55 minutes, 249.

0: 234
1: au 234 US va effectuer un rappel du 1040, puis ils vont mettre les informations dans la carte d'appel.
0: 234 24.
1: 1h13, 234.

0: Central de San Francisco. Central de San Francisco. On a un visuel de patient. Le patient est couché sur le chausson.
1: 1h15-234, on va rappeler US pour les informer.
0: Central 234, le 1034, numéro 232, et tout ça.
1: 1h15-234.

Salut, 1537, vous répondez 230, 230, chemin du Golfe, transversal boulevard de l'Épaisseur et rue de la Vigne. Vous allez vous intéresser à la zone 4, à la suite 103-103. 40, c'est l'espoir résidentiel. Le notre site, nous avons un 67-87. Bâtiment 1075, le principe de transférer la présence de garages souterrains sous les voies d'accès. Pour ne pas surcharger avec les véhicules, bâtiment numéro 20460, une catégorie 4, commandement 3.

0: 237, est-ce que responsable du bâtiment peut rejoindre les pompiers? Alors, vous êtes jusqu'à
1: 237, le
0: Monsieur Saint-Pierre.
1: 1h24, 267.

0: durch die Nase. Also durch die Nase. So, jetzt habe ich dann denken, ja, die sind so weit und die vielleicht die, wo wo halt machen.
1: Centrale au 210, le bus 40, c'est US qui ont eu le contact avec celui-ci. Et à notre écran, on a comme quoi celui-ci serait bus 17. Est-ce que vous pouvez valider?
0: Bus 40, on va confirmer avec eux.
1: 1h29, 210.
2: Madame, je suis indiqué à l'exception du bus 747, pour une mauvaise manipulation du standard. 22.

0: un endroit exact de l'appel. On est présentement sur le X, puis personne sur les lieux.
1: Centrale au 263, dans la carte d'appel, c'est indiqué que la patiente serait dans l'allée.

2-5-75-15, 130. 2-5-75-130, on est juste sur Marie-Stéphane au 11-55. Est-ce qu'il y avait un... Il y aurait l'apparent. Est-ce qu'il y avait un 240 qui pourrait venir à notre rencontre?

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1: Une heure 32 pour le 467. Et centrale au 427-1024 pour l'appartement 16.
2: Affirmatif pour l'appartement 16, ben, c'est pour ça que j'ai communiqué avec lui pour qu'il vienne à notre rencontre en bas, là, qu'il vienne nous ouvrir la porte.
1: 1h32, 427.

0: saluto.
1: Donc, call 428 au rappel, la 1040 mentionne d'être avec vous. C'est exact.
0: Call 428, opération sur la 1034,
1: 1034, 427.

0: 175 Central.
1: 75
0: Central, 165 King. Ça va être 10-22 à l'exception 275 pour un feu de joie déjà éteint à l'arrivée. 10-22.
1: 10-22, 165.

0: troisième étage devant l'adresse de la porte 341.
1: Salut, 41, 263.

0: 427 en centrale.
1: Centrale 10-1-427.
0: 427 en centrale, 3200 Goliath avec 727 pour un dégât d'eau à l'appartement 16-22.

0: Sergeant
1: Sir. Et à toutes les unités répondant. On a notre changement d'adresse pour le 4040-4040 rue Jean Talon Est, à l'intersection de la 22e avenue, boulevard Pinès. Pour la fumée provenant d'un bâtiment, le 40, un cellulaire, 5-4-3, commandement 3.
0: C'est ça, Gaël. 247, je regarde ce place.
1: R59, 247.

0: Yes, that sounds fine. Pour le chanson S, on est plus que c'est un bâtiment commercial, deux étages, rien d'apparent. La question F est ici aux communications. Le 247-26 en RV.
1: 2R2,
0: 449. 144, 12, 17 pour l'intervention, j'entends au deuxième.

0: 410 à la centrale. Pour le 40-40, j'entends au S, ma parole.
1: 203-409, désiré, complétez l'instruction.

0: Affirmatif. Ma
1: faire le pour le 4040-040, Jean Talon S. Je vais t'en faire 50 euros, sinon. Et 709-19 à l'an sur commandement 3.

0: C'est 147, je sens.
1: Enfin, le 247, activez quoi, t'avais?
0: 247, 215, activez, j'active l'air.
1: 205, 240.

0: 解散了，十三。
1: 好，看了解散了，是昆明的这个班次吗？二九三，五千两千两区，这边是五千区，这是上海路 S。Appartement 290, appartement commercial, deux étages, hybride, carré de madrier, assis. Inhabité, attaché 5 par 4, appartement similaire à sa seule année au premier étage et plafond. Risque de progression rapide et effondrement rapide.
0: Descendez, c'est 4.
1: 2R6, descendez.

0: Jean-Claude,
1: 55. 55, Jean-Claude, on fait un changement d'adresse pour le 40-44 Jean-Claude.

0: 213.
1: Donc, à le 213, vous êtes ajouté à communiquer ça. C'est un bâtiment à 1290.
0: 213, 14, 16.
1: À 2 par 9, 2 par 9.

0: 5-1-4-2-5.
1: Central au 204-42-25. 4-2-2-5, avenue de Courterie. À l'angle des rues Lavoie et Légaré. Vous répondez pour un feu de camion entre deux bâtiments qui touchent au bâtiment. 1040 cellulaire, catégorie 3, commandement 4.
0: 204-24.
1: 2h10-204.

0: Centrale au 404, est-ce qu'on complète l'attribution?
1: 404, affirmatif, complétez l'attribution.
0: 214, 404.
2: Le PIG au 45 central, 40-40, dans le talon S-10-17.
0: 214-135.

0: 4 à 4 de 5.
1: Centrale au 404, prenez note que le 273 a été jeté comme un RIC pour intervention.
0: 416-404. 416-404.
2: 216-404.

0: PC Jean Talon à Saint-Val.
1: En face de ça, PC Jean Talon.
2: Pour le 40-44 Jean Talon.
0: Il s'agit d'un bâtiment de 2 étages en bois brique, hein. Commercial au 1er, semble habité au 2e étage. L'incendie est au 2e étage. Le bâtiment est attaché au secteur 4 par un bâtiment similaire, détaché au secteur 2. Le 144 est ici, le 467 est aux communications. La stratégie est offensive. Prochain code, toujours en œuvre.

0: Centrale au 273, vous êtes véhicule RIC pour l'intervention.
1: Je suis en 273.
0: 273.

0: Okay, I'm public. I'm just going to thank you. Okay, Mr. Chairman.
1: He's out
0: of business.
1: En fait, on a trouvé un comité limité pour agir comme ça pour communication.

Astral 409, pouvez-vous confirmer si les fameux 7005 sont requis ainsi que les 10 42 et pour combien de familles?

0: Le Nord 22 pour le 444, simplement nous aviser de vos changements de statut, le central va les effectuer pour vous.
1: Pour le 40-44, Jean Talon Est, c'est un bâtiment de deux étages, en bois et briques, commercial au premier, les anciennes au deuxième, détaché du côté du secteur 2, et attaché au secteur 4 par un bâtiment similaire. Le feu est au secteur 1, deuxième étage. Il n'y a pas de périmètre d'accès interdit, la stratégie est offensive. Le 144 est maintenant fixé en mode stationnaire face au bâtiment, et le 135 est aux communications. Le prochain code est 1009.
2: Deux heures 23. 135 va durer l'intervention 28 minutes.

0: 214-113.
1: Centrale 10-1-214.
0: 214-113, le 12-618, boulevard Marc Parel-Fortin. 214-10-17, assume le PC. Bâtiment résidentiel, deux étages, rien d'apparent. RV activé, prochain 450 des communications.
1: À 2h25 pour le 214.
2: Centrale 4-8 pour communication.
1: 2h25 pour le 418.

0: Oui, c'est Jean Salon. Oui, c'est un agent de l'UE pour donner un message.
1: Centrale Communication Jean Salon Est. Peux-vous confirmer le 10-17 des 9-35 et 4-022?

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1: Ici Jordan Ouest à la centrale pour les 935 et les 422 sont 17.
2: 228, 135.

0: I can't sound through.
1: South Cottage Boulevard, I can't sound through.
0: South Cottage Boulevard, I can't sound through. Pour le 12-608, Marc-Aurèle Portin à l'exception de toutes les unités sur les lieux pour vérification extérieure du vendeur.
1: À 2h35 pour le 418.
2: Pour le 40-44 Jacques-Alain Ouest, les services du 1000 et des 10-42 ne sont pas requis, ainsi que le 1473.
3: Heures 35 PC Jean-Talon Est. Les trois véhicules sont déjà 17.

0: Again, sounds good.
1: South Cosby, sorry, again, sounds good.
2: Pour le 40-44 Jacques Ouest, les services du 1000 et des 1042 ne sont pas requis, ainsi que le 1473.
3: Vers 35 TC, Jean Talon Est. Les trois véhicules sont déjà 17, ils vont pouvoir se mettre 5 à leur contenance.
0: Oui, on va à la porte sur 5.
4: Oui, 10-4. On va à la porte,

0: Oui, c'est Jean Talon à la centrale.
1: Centrale de Sable, c'est Jean Talon.
0: Pour le 40-44, Jean Talon Est, recherche secondaire complétée par le 429. Dans l'ensemble du bâtiment, aucune victime.
1: 2h42, et c'est Jean Talon Est.

0: 28-100.
1: Central au 228, vous répondez 8191-8191, boulevard de Châteauneuf, transversale l'avenue de Talcy et l'avenue Rabelais. On est en bonne opération à la zone 7, détecteur de fumée, 1040, TELUS, point client résidentiel. C'est une catégorie 1 sur commandement 5.
0: 28 pour le 80-91 boulevard de Châteauneuf, le 28 est PC 17, bâtiment résidentiel, un étage, rien apparent.
1: 2h51 pour le 228.

Maison de collecteur d'alimentation, Café Territoire, commandement 6 et 1044.

0: Sonne Jet, est 5-0, commandement 5.
1: À 2h54 pour le 228.
2: Pour

0: Oui, c'est Jean Talon Ouest à la centrale.
1: Centrale 200, c'est Jean Talon Ouest.
0: Sur le 40-44, Jean Talon Est, le code est 10-08.
1: Sur 55, c'est Jean Talon Est, retiré d'intervention 1 heure.

0: Je suis en salon à la centrale. Pour le 40-44 Jean Talon Ouest, ça va prendre des services à 10-34 pour un pompier qui a eu un coup de chaleur. Je reviens avec une fille qui va faire le PR, notamment les 10-34.
1: Pour faire deux PC Jean Talon.

0: 别的事。
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0: Chantal, c'est ici, Chantal Ouest.
1: Chantal, c'est ici, Chantal Ouest.
0: L'unité 209 va s'occuper du PR.
1: 308, c'est ici, Chantal Ouest.

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0: Deux cent trente-huit
1: enfants.
0: Papa,
1: 238
0: enfants. Pour le 12176, vous aurez été très long. 238 et 438 pour le 238 IPC, votre mère
1: de grand superficie en étage, 438 communication, éjecté de manger. On travaille 238, moi, j'ai l'air de chez où, on n'a pas besoin d'activer le TRS.
0: 238
1: 4. 312, 238.

0: Evet.
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0: just now that.
1: Alpha 2-5-432
0: Central, avez-vous un responsable qui est 2-5?
1: Gardez l'écoute 438, on fait un centre. On a 438, tu pourrais accéder au bâtiment.

0: Christy Jean-Talon West, à 130.
1: San Francisco, Christy Jean-Talon
0: West. Pour les 10-34, unité 037, et le tour est toujours 10-08.
1: Bonjour, 9, CC Jean-Talon S. Votre numéro d'intervention, 1h24.

0: 443 central pour le 86-08 à l'avenue André-Grasset, l'exception du 443 et du 235 pour de la fumée légère dans un conduit d'inflation 10-22.
1: 3h20, 443.

Jean Fred, c'est ici Jean Fallon. Pour le 40-44 Jean Fallon Est, le code est maintenant 10-10.

0: 235 et le 443 sont 10-5. On est embarquement dans 6.
1: 323, 443.

0: va falloir que ça s'en fasse un côté aussi.
1: 438 Central, le 12176 Industriel, 10-18.
0: 3h23, 738.

0: 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Got my car. It's impossible to contact the responsible du bâtiment pour faire des tours to.
1: Centrale au 425, la centrale ne possède aucune information pour un responsable. Avez-vous un nom, un numéro de téléphone, des coordonnées?
0: Un centrale distante, je vous reviens avec plus d'informations.
1: 3h33 pour le 425.

0: Chantal, PC Jean Talon.
1: Chantal, c'est ça, PC Jean Talon.
0: Les services des 10-25 ne seront pas requis sur les lieux d'intervention. Ça va être remis au SPVM.
1: Bonjour, Francis. C'est Jean Talon.

0: Business 1.
1: Centrale de Business 1, vous répondez 1880-1860, rue de la Visitation, à l'appartement 22. Transversale, avenue Lalonde et rue La Fontaine, pour une alarme en opération, le 40, c'est là, c'est une catégorie 3 commandement. Bonjour, 36, 2022.

0: Alpha, I live in Smith.
1: Alpha 2019.

0: 425 à l'écoute.
1: Centrale au 425, un code est requis.
0: 425, centrale, 6 et 8.
1: 3h40 pour le 425.

0: 429 Central, 1247.
1: Bonjour, 41, 429 Central.

0: Quand on parle de 419, pour un instant, on va déclencher par une vitesse, à l'exception du 419 et du 219-222.
1: Moteur 42-419.

0: Je suis en train de descendre. Centrale
1: au 210, vous répondez 11 550 1 1 5 5 0 à Nicarie-Épi, à l'angle des Rugeants et Baudet, zone 4. 1040 TELUS pour un résidentiel, catégorie 1, comment on fait?
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0: 213 pour le 11550 annulé avec lui, le 247 et venir là-bas.
1: 345 et 237 minutes de la compagnie de l'alarme, nous en aurait fait. Ils nous auraient appelé pour nous dire qu'elle recevait un nouveau signal.
0: Descends, 732, 4.

0: 5:45 à la centrale.
1: Centrale de
0: 5:45. 5:45 de la centrale, indisponible, DST Bunker.
1: 5:45.
0: 5:45, 438, 10:15.
1: 5:45, 438.

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1: Okay. Central au 10-5-4-10-10 pour le message.
0: Central 10-5-4 pour le 42-25 de Courtier. On aurait besoin des enquêteurs incendie pour ce matin, lorsqu'il sera en sonnette. Central
1: 48-2-5-4.
2: Central 10-5-4. Central
1: 10-5-2-5-7.
2: Le 37-11-550 à l'unité avec une réflexion du 210 pour le demande qui sont prêts de l'année.
0: 37-11-550.
2: Descends,

0: informations pour ça, bien sûr.
1: Centrale au 425, un code est requis.
0: On va rester sur ça, bien sûr, ici.
1: 3h51 pour le 425, et prendre une note de réception 1 sur 5.
0: On va faire son service.

0: Ça fait deux
1: heures. Ça fait le 438 de toujours aucun responsable rejoint.
0: 438 de scan.
1: 352 de 438.
0: Oui, plus 47.
1: Ça va 52 et 39.

0: pour un dégât d'eau à l'appartement 12-03-20.
1: 355 pour les 425.

0: 5 exceptions 273
1: 4 73

0: 247, 113.
1: 147,
0: 247. 247, 5 numéro, commandement 3.
1: Central 247, est-ce que nous pouvons mettre du 5, les 136, 144, 134, 135 et 120?
0: Mettons DSR à leur convenance.
1: 4h247, donc nous allons garder la ronde 3.

0: la 125 centrale, nous avons trouvé un numéro d'urgence pour le bâtiment 1444. Oui, Macaï. Vous pouvez essayer de les contacter afin qu'ils viennent constater les dégâts. Le numéro de téléphone, c'est le 1-8-6-6-4-6-2-4-1-0-8.
1: Direction 4h03 pour le 425 et réception 1 sur 5.

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Central 439, 960 industriel 18.

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1: Central au 425, réception 3 sur 5, 1, 2, 3, 4, 5.
0: Réception 5, réception 5.
1: 4h11, 425.

438 213. 438 213, mais 12165, industriel à l'exception du 238. Pour une alarme d'essai déclenchée par une machine de suture défectueuse 10-22.

0: 221 Central, 51-24 rue Michel David 17, le 221 PC.
1: 82-221.
2: Central, 10-5.
1: 22-131.

0: En fait, 5.
1: 5-5-2-5-5-8, la compagnie d'alarme nous a rappelé pour nous dire qu'elle avait reçu un nouveau signal.
0: 228-4.
2: Vite à l'exception du 221 pour des jeunes qui ont mis de l'essence dans un bac de recyclage 22.
0: Central Centrale au 425, on a un retour du responsable. Celui-ci va avoir quelqu'un sur les lieux dans 40 minutes environ.
3: 425, 425.
1: 424, 425.

0: Central 10-420.
1: 4h37 pour le 427.

0: 1358.
1: Compression 248.
0: Pour le 2120 boulevard Pinot, 17, bâtiment résidentiel, le Rennes apparaît, le 248 prend le PC, le 448 va être aux communications RD actuelles.

0: Take it off at this time.
1: Bonjour, 448, il n'y a aucune communication qui a été captée à travers le RV et qui a été activé.
0: 448, je me renseigne.
1: 448, 448.
0: Est-ce qu'il y a un code de 10-11 est requis?
1: Négatif
0: pour la défense.
1: 247-238.
0: 238 centrale, prenez note, c'est le responsable Martin et 17.
1: Quatre cent quarante-six,

0: Centrale 134.
1: Centrale 10-1-134.
0: Centrale 134 pour le 85-36 Ribonivet, le 134 est 17.
1: 86 pour le 134.

0: 105 hélicoptère.
1: Centrale 205, vous répondez pour le 20, 20 rue Guilbeault-Est, à l'angle de boulevard Saint-Laurent et rue Saint-Dominique, pour une alarme en opération expliquée de la cheminée à la cuisine. Le 1240, même adresse, plan d'intervention 05-111 et 111 Alpha. Une note de maison de chambre de 22 chambres, catégorie 4, commandement 3.
0: 154.
1: 459, 205.

0: 116 au central, 20 Guilbeault, 17. Derrière le parent de 216 est pêché, active la rue.
1: À 5h, 216.
2: Le 85-36 Bonnivet, à l'exception du 221 et 421, pour un problème électrique de 22.
1: 5h01, 81.

0: 113, 146 pour le 20 Guilbeault, le 146 et 17. 50,
1: 9, 136.
0: Central. 405 central. 405. 405 central. Pour 20 Guilbeault, le 405 pour communication.
1: 50, 405.

0: Gas offering, stop button.
1: So please take gas offering.
0: Central, pour le 20, rue Guilbeault-Est, à l'exception de très unité sur les lieux. Pour un système d'alarme déclenché par la fumée de cuisson, 1222.
1: 5 sur 5, 4 sur 5.

0: Hôtel 271, j'ai parlé au 720 et 720 au boulevard Montpellier, à l'intersection du boulevard. Tout ça perçu, les pompiers prennent l'alarme générale en opération 1042, cellulaire 1044, catégorie 4, plan 23.
1: Hôtel 271,
0: 5 ensemble de 273.

Et de cette forme, et Montpellier, franchement, je pense qu'il y a des étages. Elle vient là-bas, 213 PC, 413, 414.

0: Hein?
1: Centrale 200, 258.
0: 258 à la centrale, 1099, manœuvre en cours.

0: 234 qui vous appelle le premier pour la semaine. Ne fait pas chier avant vous.
1: 324,
0: docteur. Je t'ai appris, monsieur.

0: Sans Central 237.
1: Central 237.
0: Central 237, just separate this.
1: Central 237.

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0: Wait, that's not that.
1: Saint-Joseph,
0: Saint-Joseph qui hypervient à la section 229 pour un feu d'oiseau 22.
1: 5h52,
0: 222.

0: 1975, police the following Montpellier, exception 213-413, stand on, déclenché par un dégât d'eau à l'appartement 401, Dylan 2.
1: À 5h53, 413.

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1: Le 150, on peut également confirmer de notre côté.

0: Vous êtes en train de faire
1: Centrale au 247, vous répondez 6425, 6425, avenue Christophe Colomb, transversale la rue Beaubien-Est et la rue de Bellechasse. Pour un résident à l'appartement 306 qui voit de la fumée blanche de sa chambre derrière chez lui, qui ça donne à être la rue de la Roche. Le 1040 est un cellulaire, 1044, catégorie 4 sur commandement 3.
0: 242,
1: 214, 247.

0: 258 à la centrale.
1: Centrale 201, 258.
0: 258 à la centrale, les urgences santé vont entendre les 1035, c'est eux qui chargent du reste.
1: 214,
2: 258.
1: Centrale au 220, 10-3.
2: 220, 10-4.
1: 215.

0: centrale au 220, 10 fois.
1: Vous en avez 10 fois.
0: 10 fois 15, 220.

0: 247, on parle.
1: Centrale 10-1-247.
0: Pour le 5425, avenue Christophe Colomb, 247-17, votre marque aux étages, l'essentiel. Rien apparent. 247 est baissé. Il est possible de taper le 1040 en avant, pour faire la rencontre des pompiers.

0: 179, l'intervention Maisonneuve et Dorion, le patient quitte les lieux le 219-25.
1: 79, nous allons aller aux gens santé avant que vous vous mettiez de soins.
0: 219-4.

0: 212,
1: ça? Entre 212 pour le 11111 boulevard Cavendish 1075, les véhicules du service doivent demeurer sur la voie publique, garage terrain, sous les voies d'accès, ne soutenant pas le poids des véhicules.
0: 212-10-4, on les essaye.
1: 738-272.
0: Ça sent très bien, François.

0: 210, à la centrale.
1: Centrale
0: 210, 410. 210, 410, le 5, à Libéron, commandement 11.
1: À 7h49, 210.

0: Blues run down Delta Sound. Is that Mille 369 rue Louis Bonin, on est 10-17-244-TC, il n'y a rien d'apparent.
1: À 7h55-244.

0: Pour le 10379 rue Louis Bonnet, à l'exception de 244-22 pour un avertisseur de fumée défectueux, un détecteur de fumée défectueux.
1: À l'heure 244.

0: Hein?
1: Centrale au 273, vous répondez sur l'autoroute 40 en direction ouest, juste avant l'entrée pour la 15, pour un accident combiné premier répondant, la MPQ mentionne l'arrivée par Saint-Laurent sur le commandement 13.
0: Vous êtes en 73, 24.
1: À 8h01, 273.

273 au 274. 273 au 274, là, la 47, l'entrée pour la 15, là, y a rien, là. Fait que, c'est pas aussi olympique, fait que, par Saint-Laurent, on a peut-être plus de chance, là. 274, 24, là, affirmatif, on va aller virer à Saint-Laurent.

0: Please don't get those just on tight. Je confirme que ça va être le passage par Saint-Laurent. C'est en direction ouest, à peu près à la hauteur du rond-point d'Acadie.
1: 2734.

0: Roger, Tosh 1, get up, Santa.
1: Avec un 11, 274.

0: 174 Centrale.
1: Pour un accident, il y a deux véhicules, dégâts matériels seulement, 1022.
2: 13 274.

0: 205, c'est ça?
1: Centrale 205, pour votre appel premier répondant. Changement d'adresse va être au point de la rue Victoria et de la rue Sherbrooke-Ouest. Possiblement, puis mai 45 ans, là, en affaire.
0: 205, 10-4.
1: 8h16, 205.

0: 105, c'est ça?
1: Centrale 205, pour votre appel premier répondant. Changement d'adresse, on est au point de la rue Victoria et de la rue Sherbrooke-Ouest. Possiblement, il met 45 ans, là, en affaire.
0: Deux cent cinq,
1: 8h16, 200.

0: 247 au central.
1: Central 10-1, 247.
0: 247 au central, changement de statut sur l'ordinateur véhiculaire non fonctionnel. 247 et 27 pour l'appel premier répondant sur Boyer.

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0: 247 au central, 10-15, 10-16.
1: Central, le plus 57, le panneau 758, 7058, avenue de Châteaubriand, entre la rue Jean-Talon-Ouest et la rue Bélanger. Un réagissement d'opération dans l'immeuble, 10-40 cellulaire, 4 guéritus, commandement 3.
0: Le 47-94-16.
1: 49-57.

0: 247 au central.
1: Central du 50.
0: Le 47 au central, le 72-58 avenue de Châteaubriand, le 247-17 à Saint-Denis, bâtiment résidentiel, là. Deux étages, il n'y a rien apparent.
1: 840-247.

0: 247 au central.
1: 247
0: au central pour le 70-58 avenue de Châteaubriand, à l'exception du 247 pour vérification extérieure seulement d'un avertisseur de fumée en opération 1022.
1: Deux cent deux, deux cent.
2: Allez, d'accord, on dit 218.

0: Centrale du 38-12-3-36-Corbeil-10, c'est une familiale, deux étages attachés, secteur 4, bâtiment similaire, rien d'apparent, 28-PC.
1: Allez, d'accord, on reste 28.

0: 247 au 113, je suis 58, avenue des Châteaubriand. Est-ce possible de tenter de communiquer avec le propriétaire du bâtiment parce qu'on soupçonne que c'est un Airbnb et qu'il y a une boîte à clé. Donc, il pourrait peut-être nous donner des accès pour qu'on puisse rentrer dans le bâtiment pour vérification intérieure.
1: Centrale au 247, elle est passée sur commandement 3 et nous n'avons pas l'information pour le propriétaire si une personne sur place peut venir son bureau.
0: Deux cent quarante-sept au central 10-4.

0: Saint-Valve 212, Jean-Francis Cortey, à l'exception du 218 pour une vérification des systèmes d'alarme défectueux du 22.
1: À 8h54, 218.

0: 116, pour le Parc La Fontaine et Royal, on est
1: 8h57, 216.

Chanteur 216, pour la ville du parc La Fontaine et Roy, à l'exception du 216 pour Alexandre Lalouette avec un blessé léger de samedi.

0: la transmisión está cagada.
1: Perron, commandement 3.
0: C'est 9h plus 5 à 7.

0: Dusan Yaren Santral. Santral Çin Sakan. Dusan Yaren Santral. L'exception du 240 pour une assistance aux citoyens, plus 22, plus 35, numéro 48-2-17.
1: Numéro 12, 250.

0: 5 pour répondre. 4275, 4275, rue Hochelaga. C'est l'appartement 1818. Les codes d'accès sont à votre écran. Transversal, l'avenue de la salle et l'avenue des tourneurs. C'est pour... rappel premier répondant, 23 Echo 1 Alpha, RCR en cours.
1: C'est 545, 10, 4.

0: Centrale 245.
1: Centrale 245, 2 secondes.
0: Centrale 245.

0: 214,
1: sir. Centrale au 214, vous répondez au 12070 de boulevard Rodolphe Forget, France. Versailles, boulevard Maurice Duplessis et l'avenue Louis Desaules. Une forte odeur de fumée dans l'appartement, 1040, cellulaire, catégorie 2, commandement 3.
0: 214, 10-4.
1: 9h36, 214.

0: en fait, bon, finalement, je vais enchaîner mes petits logements pour les dalles. Je viens d'apparaître, 214 PC, Hervé activé, prochain 14 degrés de congélation.
1: Ça va, François, 214.

0: Bruce, my dad, I'm Gatson, how about?
1: 1530,
0: 1440. Notez qu'on est juste du 7 à l'ordinateur véhiculaire de la difficulté.

0: 444 Centrale pour le 12070 Robert Projet. Le 444 est au com.
1: En 9h41, 444.

0: 245,
1: j'entends le 245, les 10 34 voulaient savoir si vous étiez parti avec la carte d'assurance maladie de la nation.
0: Passant le 55 négatif pour la carte d'assurance maladie.
1: 47, 245.

0: 44 de soi.
1: Central au 444, un collège acquis.
0: Central 12 070 sur le projet 18.
1: En avant 44 144.

0: Just 5 seconds, just 5 seconds.
1: Passage
0: 5 seconds,
1: 443, l'appartement 5. Le 53, 443 pour l'appartement 5.

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2: 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219, 219, 219, 219, 219, 219, 219, opération dans le magasin, ils ont 10 10 40 pour une compagnie à numéro. Clarissant de plan 8, numéro 49-123, 4 et 4, tu prends en 4.
0: 249 pour le 219 Chaban à l'Ouest. Déjà, voici un soyeux de la ronde d'étage. Il n'y a rien apparent. 249 PC, 449 au commerce avec ça.
2: 52 ou 249?

0: telephone. Telephone, just like on this. Centrale,
1: c'est
0: 449 pour le 219 rue Chabanel-Ouest, à l'exception du 249 et du 449 pour un système d'alarme défectueux du 22.
1: 959, 749.

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0: 233-33.
1: South Hadley Flanders,
0: 233.
1: South Hadley Flanders, 233.

0: 233, 200.
1: 233, un
0: fait des requis. C'est schedule, c'est avec un code.
1: Zardus 263.

0: Centre-Appel-211, vous répondez au camion 510-4510, rue Cloverdale, dans le sens de la rue Basswood, pour un ordre brûlé et de tarifement d'opération à l'appartement 2. Il n'y aurait pas de part de réponse à l'appartement selon le 40. C'est en cellulaire, 4 pieds et 3, ça fait pas de manquant.
1: 2-171-4.

0: 281.
1: Centrale au 220, vous répondez au 1070-1070, la rue de Bleuilly, transversant la rue d'Alge et de la Gauchetière ouest. Pour un alarme en opération, condo 1001-1001-1040, PPG pour South Building, plan d'intervention 2350-2350-Alpha. Comme noté que vous avez un code d'accès à votre écran et l'emplacement des voies contenant les clés maîtresses sont dans le lobby au rez-de-chaussée en face du gym, côté rue de Fleury. Le code est à votre écran également. Je suis dans un plancher de PGH numéro 20-171, 244-744, comment...
0: Quatre,
1: à 10h22, 120.

0: What's that you asked for?
1: Enfin, le 240 pour votre appel premier répondant au 9375-9375, je décroche la gueule. Le 43, désinfection, prendre les mesures appropriées, le patient aurait possiblement la gueule.
0: Yeah.
1: 25, 240.

0: Centrale 204.
1: Centrale 204.
0: Centrale 204 pour les 48-35 avenue Plamondon, 204, 17 TPC.

0: accident, véhicule, 3 véhicules d'impliqués, kilomètre 6.5.
1: Vers 32, 428,

0: bâtiment six étages, rien à faire. 57, c'est PC, Jacques Morin Petra.
1: 134-257.
2: 134-257-17-454
1: pour communication.
2: 134-457.

Je vais faire un peu de temps.

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0: En fait, 428, notez que le 228 n'est pas du 17, mais on a besoin d'absorbant, fait qu'on va le mettre en 10-22.
1: 336, 428.

0: 14-14, on vient de voir à l'écran dans un fameux véhicule que l'éclair était non requis. Pouvez-vous le confirmer?
1: Centrale au 274, action massif 10-3.
0: 274-24.
1: À 36-274.

0: 好，看看上面是。好，看看上面是 Flex 站出来了，上一个第二是上上个的飞行。
1: Salut 420,
0: c'est la première
1: fois que je suis en train de faire.

Par exception de toutes les unités sur place pour des aliments surchauffés à l'appartement 2 avec dommage au bâtiment 622.

0: 42,
1: 461.

Après la récréation de 200 et 450 pour des aliments surchauffés à l'appartement 602-222.

0: Arrêtez 157. Du 5, libérons commandement 5.
1: 10h44, 457.

0: 对，他说上 PS 二。
1: Okay, cool.

0: 132-164.
1: 132-164.
0: 132-164, on est juste un bâtiment résidentiel. Deux étages, rien d'apparent. 2-6-4-2.
1: 149-264.

0: Centrale 264.
1: Centrale 264.
0: Centrale 264, avec le son 264, ça va être un 1224 pour être à l'alarme déclenchée par un système détecteur.

0: 122 534.
1: On est 2 sur les barres commandant 3.
2: 154, 264.

Sir. 521, vous répondez au 9150-9150, rue de Diarle, entre la rue du Breuil et la rue du Beaubourg. Voilà, avant une opération clavier 1040, Télus, le carré résidentiel, 4 carré 2, c'est comme un endroit.�““

0: Centre au 272, vous répondez au 6594, 6594.
1: Alpha de la Jamaica Barrett, Transat Amusée, Walter Scott, Bonheur Général d'Opération, jusqu'à monter en compagnie Télus pour son client résidentiel, catégorie 3 sur le commandement 5. On va à 2272.
2: Moi, je suis en train de faire le réel apparat, le 215 CPC, 215 au camp.

0: 5521.
1: 5521.
0: 5521, on va regarder, on va 50 rue Lucas, avec 700 du 221 pour mauvaise ventilation. 222.

0: 410 pardon.
1: Le 105-94, Kildare, exception du 272-470 pour une alarme déclenchée par des travaux, plus 22.

0: 270 et 25, le haut commandant.
1: 11 à 7, 270.

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2: Pascal, 263, est-ce qu'il y a du sens des requis? Pascal, 263, est-ce que le sens est également pour le 142?

0: 3.
1: Centre 201,
2: 413. Centre 413, pour le 750 rue Clavier, pour un détecteur de monoxyde défectueux, à l'exception du 242-473-22.
1: 11h12, 273.

0: Buffalo Bank line.
1: Bonjour,

0: vous avez un code d'entrée à votre écran. Le panneau incendie, devant le panneau incendie, là, celle de gauche, la boîte à clé. La catégorie 4, c'est comme ça.
1: Juste avant 10-5.
0: 11h18-220.
2: 11h18-210.

0: 258 centrales.
1: Centrale 10-1, 258.
0: Le 258, libère le commandement 4 et est 10-49 par manque de bunker.
1: Le central 258, je me suis confirmé, c'est 10-47, c'est con ou 10-49?
2: Central 220, plus 10-85, plus 5-Alexandre, 10-17, 220 PC, actif sur répéteur, le 420 aux communications.

0: Dear sir, is this Alcatraz?
1: Alcatraz,
0: this
1: Alcatraz.
0: I was wondering if you can thankfully drill face this Richard book for a problem de voisinage. Et ainsi, ça a été une peinture à l'exception de 206 pour présence au point.
2: Central, 261-461-10-47 pour Bunker Souillé.
3: Thank you.
4: Bonsoir, Étienne, c'est Christophe Sayer.

0: 4 San Fran. San Fran, le Grand 15 Queen Mary, à l'exception du 427 pour un dégât d'eau causé par un tuyau brisé, un tuyau de travaux, les 1033 qui a été brisé. Et nous demandons les 1033 pour raccorder le tuyau à nouveau.
1: 11h25 et 427, les 1033 ont été avisés de la situation, sont 10-5.
0: 427-10-4.

0: 206-96-96.
1: 96-96-96.
0: En train de descendre, nous devons avoir 1,50 sur les lieux pour l'accumulation des déchets pour faire un lien avec l'arrondissement.

0: Juste, ça t'entendra.
1: Centrale du 5237.
0: Ouais, l'accident. 1000 chemins de Golf, 1267.22. Et 35 annule l'intervention. Aucun accident sur les.

0: 就是他家长是否上台了？
1: 就是上家长
0: 这都上台，就上

0: 9-5-11,
1: vous dépêche au 1610 de la rue Sherbrooke, c'est la demande du 210 pour accumulation de déchets sur le commandement 11.
0: Bonjour,
1: 31, 9-5-11.

Centrale 448, 39-50, Jean-Paul. 448 est blessé, rien n'est pareil, évacuation en cours.

实在给他发展entre l'avenue André Avert et la place Philippe Panton pour un état infirmier en opération sous-sol du 40 TELUS maquillé résidentiel. 4 mirrors, commande maquillé. 214 plus 4. 11h40, 214.

0: Vous êtes en train de faire juste ça?
1: Centrale 259, vous répondez au 35, le 35 rue de Jouvence, transversale boulevard Gouin-Ouest. Pour en aller à mon opération 1040 cellulaire pour, c'est une catégorie 3, commandement 5.
0: Vous êtes en train de faire 1040
1: 251, 259.

0: 214, centrale. Centrale pour le 12229, Philippe Panton, 17, plan résidentiel, un étage détaché, rien d'apparent, 214 TC.
1: Bonsoir, 42, 214.

0: 259.
1: Centrale
0: 10-1-259. Centrale, pour le 35 d'urgence, votre nom de trois étages, il n'y a rien de pareil. Le 259 est PC, le 459 est au com, arrivé à activer. Centrale, correction, le 457 est au communication.
1: 11h44, 254.

0: le 114 central. Le 114 central, on est 2-5 en hiver, commandement 4.
1: 11h46, 114.

0: 210, ça prend ça.
1: 210,
0: 210. 210, 205, il est rond comme un endroit.
1: On va à 55, 210.

No, Travis, thank you, Francis. Centrale 5 Francis, on devient disponible seulement pour appel nautique.

0: Well, how's this line now?
1: Alors,
0: descend à 9. Est-ce que vous pouvez confirmer que c'est sur Michel Jourdain?

0: 409 à l'écoute.
1: 113, 409. Vous confirmez que le 209 va activer son RV. Centrale 409, est-ce que le 209 va activer son RV?
0: 409 à la centrale, je vais vérifier.
1: 12h06, 409. Et 255.

0: Capitão Nicolás Rafael.
1: Rafael, você quer saber?
0: Capitão Nicolás Rafael, ça va être l'extraction de toutes les unités sur place pour un cheminée suppression de gaz de 22.

0: 1.
1: Appel 565, plus 3 pour votre intervention au bâtiment. On vous envoie là, sur une matière dangereuse.
0: François 65,
1: jusqu'à. Nous avons dit ça sur le commandement 5.
2: Le 142 de 1921e avenue, à la chambre.
1: Nous avons 142.

Justice 14, intervention au 429 21e avenue, à l'exception du 264-1022 pour un début d'incendie dans un véhicule.

0: 2019,
1: 166, chemin du Saut-de-Lille, on est plus 17, 19 BC.
0: 12 à 14, 2019.

0: Affirmative.
1: Who's our size of the tough one?
2: Central 264.
1: Central 264.
2: Central 264, j'ai un numéro de plaque à vous donner pour identifier un propriétaire d'un véhicule quand vous êtes prêt.

0: 64, véhicule Mini Cooper, modèle Cooper, couleur argent, numéro de plaque K-Kilo, 46, Y, V, comme Victor, T, Tango.
1: Centrale au 210, prends note que vous répondez pour un 11, Echo Nord. Mike, les 235 seraient 10-17. À 12h18, 218.
2: Pour un appel, selon les convaincants, une personne n'est plus belle. C'est bien, la soirée, pas de gagnant.

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2: Travail 218 pour compte rendu pour urgence santé masculin, 24 jours, conscient respect.
1: À 12h20, 218.

0: Adelante, otra canción.
1: Vous avez

0: dans le cadre des informations du propriétaire sur sa boîte d'écran.
1: 234,
0: 236.

0: sur le plan 37-1.
1: Santa Fe 267 pour les photos 65-65 William McDonald entre la 1ère avenue et l'avenue Georges 5 pour un alarme en opération d'arme générale 1040 Spartan Protection pour le courant 3 Inc. Vous avez les codes de boîte à clé à votre écran. Il y avait un trousseau de clé d'alarme là, 264 près de la boîte à clé. Catégorie 4, c'est comme l'endroit.
0: 267 de frappe.

Bonjour, 35-256.

0: Comment?
1: Le 205, vous répondez 2050, 2050, la rue Saint-Denis. Transversale à la rue Ontario-Est, c'est pour un alarme en opération, c'est 40 cellulaires, catégorie 3, commandement 6.
0: 205,
1: 12h36, 205.

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0: I'll be clear.
1: Je vais prendre
2: 405,
1: 109,
2: j'ai un informe, j'ouvre. 12h38, 405.

0: pour répondre aux 2709-2709 de Madame West entre la Northwater et la rue de Lévis. Vraiment, l'opération du bâtiment du 40 de cellulaire qui est 357.
1: Deux cent vingt-trois, c'est rien d'apparent. 223
0: communications.

0: 4741 pour l'intervention sur la rue William McDonald, à l'exception du 277 et du 464, plus 22 pour une alarme déclenchée par de la fuite de son en appartement 603.
1: 1243 pour le 454.
0: Je suis en train de faire pour de la finesse de 22.

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0: Ouais, 9 de fin.
1: Un salon de 5,29, il y a eu une charge main pour une prio 3, vous allez pouvoir vous mettre de 5 à votre contenance.
0: Centrale de 29, on est déjà avec la patiente qui est tombée au sol. On va attendre l'urgence.
1: À 12h55, 229.

0: 22541.
1: Central
0: 2541 pour l'intersection Liège de l'Épée, à l'intersection 241 pour un feu de poubelle déjà éteint par l'intersection 35 à l'intérieur. 22.

Le 127 central.

0: Donc, 330 rue de l'Avril, à l'exception du 228 pour un accident à RPG avec l'été d'eau sol sans blessé,
1: T22.
0: 300
1: pour 226.

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0: Centrale.
1: Centrale du Saint-Dé, 127.
0: 227 Centrale pour le 48-274 de la Côte des Neiges. C'est comme du 227 et du 427 pour une personne déjà sortie de la frontière 1022.

0: Centrale des Arts 26, 2360 rue du Belleville, 25, numéro au commandement 14.
1: 13h11, 226.
2: Centrale 205, vous répondez au 84, 84, rue 24e Ouest, centre de salle, la rue Saint-Surbain, la rue Clark. C'est pour une alarme en opération partiellement causée par de la poussière de carence cellulaire, en intervention 05-36, sous catégorie 4, commandement 3.

405 qui est à l'écoute. Affirmatif, le 205 a activé son air bruit.

0: Guess I'll fix that up.
1: Guess 405 pour une alarme causée par de la poussière qui a été réarmée à notre arrivée, avant notre arrivée, 1222.
2: Je suis en train de faire

0: 59 Montreal.
1: Montreal du Sud, 159.
0: 259 Central, 259 avec plus de son RV.
1: 259, 259.

0: 259, Montreal.
1: Montreal, Duchamp, 259.
0: 259, Montreal, 259, avec plus de son RV.
1: 259, 259.

0: Saint-Carlos,
1: 539, changement d'intersection pour la rue de Chambly, la rue sans regret pour votre appel premier répondant.
0: Saint-Carlos, 248, 4.
1: À 13h22, 248.

0: centrale 459.
1: 459.
0: Centrale 459 pour le 35 rue de Jouvence, à l'exception du 259-459, pour un système parti à cause de l'humidité,
1: nous 9h28-459.

0: Vous êtes 55, 10-1?
1: Alors, 55, vous répondez au 2109, 129, rue Sicard, entre la rue de Roy et la ruelle Bénard. On va faire le fumier en opération dans le couloir, 1040, cellulaire, 4-4, 63.
0: 255, 10-4.
1: 229, 255.

0: Centrale 459. C'est 5 et numéro, commandement 4.
1: 13h31, 459.

0: 233
1: Central. Central, Central.
0: 213 Central, la patiente aurait crié les yeux. On est libéré par les circonstances.

0: Antoine 445
1: pour le 2139 Rusticor à l'exception du 200 et du 445 pour un avertisseur de fumée défectueux, 222.
0: Après, va prendre 445.

0: 425 descends.
1: Centrale au 421, vous répondez au 6500 sur 500 avenue de Rancy. Transverse à l'avenue de Rancy du boulevard Langelier. Grenade générale en opération, 1040 la 16e. Dans l'intervention 39-54, 1043 matière dangereuse, catégorie 4 pour le commandement 3.
0: 421, 1046.
1: 16h42, 421.

0: Central 237. Central 237, 1049 pour récupération d'un pompier à l'hôpital Jean-Talon.
1: Central 237, 1049.

0: 431 à l'écoute.
1: 431, est-ce que vous pouvez nous confirmer que 239 a activé son AV?
0: Le 421 va donner 10-22 à l'exception des unités sur place pour un réfrigérateur défectueux.
1: 13h55, 421.

0: Vous regardez un 220.
1: Central au 229, vous répondez au 8940-2950, boulevard Saint-Laurent, en train de faire la région de l'Ouest, et c'est la rue.

0: Je suis 59, de la 94-40 Saint-Laurent. Un bâtiment résidentiel de 3 étages. Rien apparent, 2 ans de PC, 449 au commerce électrique.
1: 13h58, 249.

0: Not bad. I think I got enough.
1: Pour le 89-40, boulevard Saint-Laurent, à l'exception de toutes les unités sur les lieux aujourd'hui. L'aliment est surchauffé à l'appartement 2, sans dommage au bâtiment 02.
2: Je vais vous demander au 10-40 de se déplacer sur les lieux.

0: There's something.
1: Thank you.

0: Centrale 237,
1: on est 10-5.
0: 14-5, 237.
2: Pas plus.
0: 14h05,
2: 237. 237. Nous demandons 237 pour les lieux pour réparation d'un fil électrique de moyenne tension. Il y a un travailleur qui est dans la pelle mécanique actuellement qui ne peut pas sortir du véhicule.
0: 14h05, 267, est-ce que vous allez rester sur les lieux en attendant les 10h36?
2: Deux endroits de parc.
0: À 233, vous répondez 5656 rue Laurendeau, transversale rue des Villiers et la rue Le Caron. Bon, alarme générale en opération 1040 CCAQ pour son client CPE Enfant Soleil dans l'intervention 33-26, catégorie 4, commandement 6.

0: Southbound to the Sunway.
1: Southbound to the Sunway.
0: Southbound to the Sunway, on est au la place de Gelato là, qui est dans Réunion, au 139. Pour l'instant, on n'a trouvé aucune victime. Est-ce que vous pouvez vous renseigner à Urgence Santé plus d'infos?
1: 14 à 7, 220.

0: 51-253.
1: 51-253,
0: 51-253, 451-253, c'est 4-503, 4-503, objectif, mon
1: répétable. 14-8-253.

0: 523.
1: 523
0: pour le 56-56 rue Laurent Doux avec cette chance 233-433 pour la chambre de langue effectuée, 1022.
2: Arcade 421, est-ce possible d'avoir une assistance urgente si on est impossible de réunir le panneau?

0: Sur le 127, Central.
1: Central, descendez 127.
0: Je vais demander à mes enfants d'affaires au coin de l'adresse 43 Courtenay. Donc, j'ai un numéro de photo,
1: Central,
0: descendez
1: 137, on est prêt pour le numéro de photo.
0: Le numéro est le Mike Pink Yankee 8 Hotel. Mike Pink Yankee 8 Hotel.
1: 14h11, 237.

0: quelqu'un à le pré-procher, plus de 700 connaissants d'un étage détaché, rien d'apparent, 214 PC.
1: 14
2: avril 214. 2051, c'est ça? J'en prends 2051, on va vous dépêcher au 6500 de rentrée, ça va être sur commandement 3.
1: Monsieur 50,
2: 14h12, 2051.

0: 236 Fox.
1: Centrale au 277, confirmation pour la 1036, déclenchement d'artère, ceux-ci ont tout de même envoyé une unité pour confirmer une fois sur place.
0: 267 de place.
1: 14h13, 267.
0: Donc, centrale à acceptance 214 pour la rame causée par une coupure de courant 222.

Hello,

0: J'entends 228, 228, taxi sur mes pépères.
1: 415,
0: 228. J'entends 428, 428, 17, assume les communications.
1: 415, 428.

0: Centrale 449, 10-5, numéro commandement 4.
1: C'est pour
0: voir,
1: 449.
0: 50 Centrale.
1: Centrale, 250.
0: Centrale. 250 centrale, 250 et 17 parc Jean Drapeau.

0: 234 pour le 5780, Côte Saint-Luc, 1055 pour 1055.
1: Central, 1099 et manœuvre impraticable. 1035, 16-6, on dit 17. Je fais pour le rentier de l'aide de 30 minutes.
2: Ça va être 9 minutes 50.

0: Samsung Zip is captive.
1: Hello, Zip.

0: Bakar Kesa Mesut.
1: Bakar
0: Kesa Mesut. Bakar Kesa Mesut pour le 93 pour Barbie avec section de toutes les unités du 17, ça va être 1022 pour un système de ventilation défectueux.
1: À 14h25, 428.

0: 264.
1: Centrale 264, vous répondez 2334-2334, de la rue Dufford, transversale à la rue Esther Blondin. Vous voyez pour un odeur de fumée à l'appartement 9, 240, le SPVM, catégorie 3, commandement 4.
0: Je
1: vais prendre
0: 264-2334,

0: La 126 de France.
1: Centrale au 428, un collège à qui?
0: Centrale 428, ça va être 12 groupes.

0: Fascinated, of course, mais 4 6 4, 2 6 4, 5 6 4 et 10 7, bâtiment résidentiel de 3 étages, rien d'apparent. 2 6 4 PC, 4 6 4 au camp, 2 6 4 actifs sont parlés.
1: Fendant 142, 142 est sur la rue
2: Darkwood.
1: 225
2: 225 PC.

0: le métier de sport, on a reçu l'information des tremplins, comme quoi la personne à l'appartement en neuf est barricadée et voulait également le sauter en bas de l'appartement. Vous avez l'information?
1: Quelqu'un peut-être entrer à l'information pour l'information. Alors, on a l'information, pardon, pour vous avec un cas.

0: Cadet 413, discarte, on a les 235 avec nous, on a les 32 aussi par côté.
1: 235
0: en bas.
1: 225 centrale, 35-50, John Mons, à l'exception de 225, pour une assistance à un citoyen du Zinder.

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0: There's no 71, c'est ça?
1: Central 271, vous répondez 1661, 660, boulevard Heimus, central de rue Sandry. Vous répondez pour une alarme générale en opération, le 1040 Trico pour son client ELC et Rubin. Nouvelle intervention 62/15, 1043, matière dangereuse, allez, c'est une première dans l'entrée. La priorité à ce moment fin.
0: 2541, 2541.
1: 1441, 2541.

0: 833.
1: Centrale au 262, vous répondez au 9309-300 de la route transcanadienne, transversant la rue Halpern. Prenant mon opération à la zone 1, 240 jobs pour Hypertech, promenant le 272 et s'ajouter en 461 à effectif prévu. La sécurité à ce moment-ci.

271, pour la 16.30 boulevard Amherst. C'est à 271 FIC. Il s'agit d'un bâtiment de grande dimension. Il n'y a rien d'apparent. RV activé.

0: Commitment pour offrir aux joueurs canadiens, deux joueurs pour offrir une frayeur de trois étages. Mais il n'y a rien d'apparent. 262, c'est avec plus en vue.
1: 448, 262.

0: 277 Central.
1: Central,
0: 277. Avoid any police discounts.
1: Central, 277, négatif.
0: Je vais faire 6-4, on vous reste en 18.
1: 14h49, 267.
2: Central, 564.
1: Central, 564.
2: Central, 564, tournez 2-5.
1: 14h50, 564.
2: Central, 203.
1: Central 200
2: et 203. Pour l'intervention sur Peel, Ottawa, le 203 et 17, on assume le PC.
1: 14h50, 203 et 255.

0: 464 Sandral, le 264, 464 et 25 vers commandement 4.
1: 761
0: pour 234 et 475. 771 Central. Donc, à 771 Central pour le 560 boulevard Arnus, excepté le 771 pour un poste annuel qui est
2: accidentellement 1222. Central, 950.
1: Central, 259,050.
2: Central 650 pour le signal 500 vient de refuser.
1: 14h50, 19h50.

0: Central 203.
1: Central 201-203.
0: 1035, numéro 20-4-17.

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0: 34 21, les deux flingues numéro autonomement 3.
1: 14h53,
2: 401.
1: 9050, de retour sur répartition.
2: 14h56, 9051.

0: centrale pour le 9300 route transcanadienne, exception de tous les unités sur les lieux pour une alarme déclenchée contre la poussière. 2 Thunder.
1: À 15h01, 461.

0: You can't have pistols out of the house.
1: That's a 10-second answer.
0: Je veux qu'il y ait un peu au central, le statut de l'ordinateur véhiculaire non fonctionnel. Je veux qu'il y ait un peu au central, la fermeture.
1: 15h3, 247.

0: 205,
1: I found them. 205, 205.
0: Oui, devant Phil, c'est Courtney et Brian Moore,
1: principe 22, 205, 205. Test pour un fil de main en temps arraché par une telle mécanique.

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0: And visitor?
1: Par 1-209, oui, le 51 mars, j'aimerais faire une ligne pour répondre à un message d'urgence.
0: Deux cent dix-neuf, quatre cent vingt-deux-cinq.
1: 15-12-19.

0: 23-5-2-5.
1: 23-5-2-5, vous êtes dépêché, intersection Saint-Denis, Christin, pour le premier répondant sur Père Alpha.
2: 24-2-5. 15-24-2-5. Vous avez un total. 24-2-5. On va avoir une deuxième intervention à la même adresse. Je vais vous mettre du 5. Puis, il y aura une jeune ambiance qui a été commandée par la ville pour le patient.

0: en rang 404 pour le 55-56 rue Snowden, à l'exception du 404 pour un refoulement d'égout, le côté 22.
1: Quelle heure 27-404?

0: 266 central.
1: Pour l'appartement non insalubre et on a besoin des services sociaux aussi.

0: 42-146.
1: Central 246.
0: Central 246, le 246 et 17 au 6350 rue de Terrebonne pour un bâtiment résidentiel de 6 étages. Il n'y a rien d'apparent. Le 246 va être PC, 446 communication. J'active mon RV.
1: À 15h30, 246.

0: Centrale au 236, suite confirmation de l'emplacement du véhicule, ce sera au kilomètre 89.4. La MTQ mentionne de passer par Marien sur la 40 Est.
1: Centrale 36, sur le kilomètre 89.4.
0: 15h36, 236.

0: 46 centrale pour le 6350 rue de Terrebonne. À l'exception du 246-446 pour une génératrice en trouble, juste 22.
1: 1534-446.

0: 32-134.
1: 34-264,
0: on est 17, on est 9, 8, 34, 8, 35, 0, 9, pour l'intervention policière.
1: 34-264, est-ce que vous activez votre avis?
0: 34-264, affirmatif, on est 9, il n'y a rien à parler.
1: 34-264.

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Vous pouvez donner un 19 pour tout.

0: 4643, intervention sur la rue Dovecourt. On confirme que le 1040, c'est la personne aux prises avec le problème policier qui fait des fausses appels. Donc, on va donner un 1019, les unités vont aller en reconnaissance.
1: C'est 42 464.

0: deux trente-huit et 4-38 pour un accident de deux véhicules avec dommages matériels seulement, 10-22.
1: 15h45, 238.

0: 264-63.
1: Centrale 273, répondez au 363, c'est 0 Boulevard Thompson, quand on va faire Kenville, le point d'odeur de brûler au deuxième étage dans l'aile est. Jusqu'à 48 heures, catégorie pour le commandement 3.
0: Plus 500 dans la
1: 15h49, 273.

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0: Donc le métier 66.3, 17 et qu'un FPC. 10-35, 58, 90, 17.
1: 15-57, 249.

0: 1493.
1: On va faire le 2493.
0: 1493, le 360 de la Samsung. Pour des. Une alarme déclenchée par de la fumée de cuisson à la 14 243 442 442 222.

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0: 430, 130, 4899, Hutchinson, à l'exception du 430 pour vérification 222.
1: 16h4, 430.

0: 236-136.
1: César 8-236.
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1: Hallå, Katrin. Kan du bli från 05, 1995, 5295, je vais la côte Sainte-Catherine. Transversale du boulevard des Caribes, la vue Trans Island. Madame, général en opération, 1040 en compagnie CCAQ pour son client résidentiel, 1044, présente un plan fait de DGH numéro 4, direction 14. Un code d'accès au service trouve à votre écran. Télégramme 3, sur le commandement 4.
0: 1044, 1044, 1044, 1044.
1: 16h11, 1044.

0: 34-274-74, une autre, c'est la troisième appel qu'on a pour la même adresse. Il y a une intervention policière à l'appartement à 8 pour une personne dans le quartier à l'intérieur.
1: Enfin, le 264, les 35 avaient quitté, là, mais ont été réavisés, sont en direction.
0: 64-24.
1: 13h12, 264.

0: Centrale 264, nous allons faire un 10-22 pour tous, puisqu'on a parlé au 10-40.
1: Ok. Bon, centrale 264, 264 va être 10-5, toutes les unités 10-5, on le fait comme en 3. La Gros 514, 104 et 404 pour un standard déclenché par des travaux de Canada 22. On a appris que la compagnie de construction avait appelé la centrale pour mettre à nouveau en mode de travaux.
0: 514, 404.

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0: Centrale 237
1: pour le 85-60 qui est mon petit. Le 237 est 17. Bon, le 8 étage, il n'y a rien apparent. Le 237 est PC qui est actif sur RB.

0: Fahrt war ich jetzt vorne.
1: Une exception de 18 pour un barbecue en opération sur le balcon 202.

0: Interception, interception 15, you hold on les deux. Ça, c'est 209 et 26.
1: 16h25, 209 et 255.

32-109. Centrale 209, pour l'intersection métropolitain et Vieux à l'extension 209, pour un accident, un véhicule, matériel seulement, 12-22.

0: 73-204.
1: 73-204.
0: 73-204, pour le premier répondant sur chemin Queen Mary, le patient a récupéré les yeux.

0: Zulu 2.
1: Bancal 218, vous répondez au 6207-6207 du port Léger, Transafal du port Roland et l'avenue Chartrand pour une conduite qui fuit dans le stationnement, odeur et sifflement présent, jusqu'à rentrer l'heure, catégorie 2, commandement 4.

0: 235
1: Centrale
0: 234, confirme que le patient n'est pas en arrêt cardio-respiratoire. Il n'est pas en arrêt cardio-respiratoire. 16 à 32 237. Centrale 210-32-07, Lingé 17, bâtiment commercial, 2 étages, des centrales, 2e, attaché, secteur 2-4. Rien apparent, 2-8-3-C, 4-8, assume les coms, active, 2-8, active l'air.
1: À 16h33, 218, aucun arrivé, mais requis tout de suite à l'extérieur. 16h33, 218.

Centrale 218-6207-Léger. Commandons 1037 sur les lieux. Il s'agirait pour l'instant d'un bris à l'extérieur au-dessus de la valve de fermeture. On revient avec des détails supplémentaires.

0: Allô, 218,
1: salut,
0: 238,
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0: 228, centrale.
1: Centrale
0: 228. 228, centrale, passe sur 74-30, Dumesnil, à l'exception du 228, pour une légère fumée sortant d'un véhicule 222.
1: 16h41, 228.

Sabrel 218 6207 léger, à l'exception de toutes les unités de 17, une fuite de gaz antiquée suite à la fermeture de la valve extérieure 1022.

0: plus en avant. Donc, deux ans, je me dis, je vais à 202. Ça va être différent de temps sur les yeux. Aucune personne majeure sur les yeux, seulement 10 minutes.
1: En 42 et 167, est-ce que vous aviez l'âge après le fratrie des enfants,

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0: Alors, je sais qu'il y a un peu d'autres détails, ça peut être un peu plus clair, l'autre.

0: 243 centrale.
1: Température 53.
0: Pour le 2280 terrasse fleurie avec section 243 pour une vérification d'une odeur suspecte de chrysanthème 22. Et demandons si vous avez un responsable qui pourrait se dépêcher sur place pour faire des vérifications de certaines portes.

0: 250, je vais faire.
1: 250,
0: 214. J'aimerais également une 25 et numérique en 3.

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0: Demandons 234 et 1235 au 2280 Terrasse Fleury pour accéder à un appartement qui a possiblement un cadavre à l'intérieur.
1: 16h52 pour 243.

0: Deux cent quarante fois de temps.
1: 130, 243, 35 va être 10-16. Si il est 10-34, on n'a pas de confirmation qu'il y a quelqu'un à l'intérieur ou non, là, on va attendre avant de communiquer avec eux.
0: 10-4 pour le 134, 5 mètres.
1: 155, 53.

0: Apparently, there's not some things that bugs me. Bon, tu vas regarder en superficie, rien d'apparent, 265 avec PC, 465 avec Ocom, 265 avec Cris sur la route.
1: 57, 265.

0: 243 central. Pour l'intervention au 10280, il y a une alarme incendie qui est en fonction en ce moment. Veuillez ne pas dépêcher d'autres unités supplémentaires.
1: 7h01, 243.

165 au central, boulevard 113 à 15, boulevard Newman. Ça va être à 62 à l'extension 265 et 465 pour un système de chicard. Un système d'alarme déclenché par une tête de chicard accrochée accidentellement.

0: Raja. Sapra dus na rakyat. Sapra dus na rakyat. Sapra dus na rakyat, 21 boulevard, Grand 234 et 10. Le DPC a rien d'apparent, le 234 active, mais 3 RP.
1: 7h14, 234.

0: 17h15, 242.
1: Je viens d'apparaître, les 242 véhicules, les 442 votre communication. 242 avec 608.

0: selon nos notes, la SQ dirait que l'intervention serait déjà terminée.
1: Vous êtes en 22-39, on va se confirmer avec les 10-34.

0: Central 254. Central 234, 234, 235, commandement 3.
1: C'est un 23, 234.

0: soit 264, négatif, on mettra pas sur place, il y a plus aucun danger, il y a plus de courant dans le secteur.
1: Centrale
2: 223.
1: Centrale 223. Centrale 223, on a fait la 137 S jusqu'à la sortie 4 de la montagne et Saint-Antoine. Il n'y a absolument aucun accident, il n'y a plus d'intervention.

0: Tarde de nuestro contrato.
1: J'ai également un numéro de poteau pour les 10-36 quand c'est prêt.

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1: 133-203 pour l'équipe sur la 136 à l'exception de toutes les unités pour vérification d'un incident 22.

0: Sounds just like I was saying.
1: Papa,
0: juste à 45, le 45 pour 0 de décharge pour les 10, 7, juste à 45 dessus.
1: 55, 55.

0: There's nothing else on this part?
1: Centrale au 255 pour votre intervention. Répondez pour un 9 et courant. Un homme de 76 ans. Affaire en cours.
0: There's nothing else on this, yep.
1: C'est à 36 255.

0: à la 228, vous répondez 6547-6547 de la rue Pierre-Magnan, en restant à la rue Louis-Tilly. Vous répondez pour un feu dans le panneau électrique du garage, 46 de la catégorie 2 commandement 3.
1: Non, pas le 228.
0: 7h23, 228.

0: Ça va maintenant, je veux faire.
1: Allô, PC Rivière Magnan, un code est requis.
0: En 428, pour l'intervention sur Pierre Magnan, le code est tout.
1: 753, 428.

0: 2 1 9 2 1.
1: Vous répondez 9855-7855, boulevard Saint-Laurent, transversale la Rive-Sud Ouest. Pour une alarme générale en opération 1048, la catégorie 3, commandement 4.
0: 259, c'est pour le 255, c'est la 27, c'est un bâtiment résidentiel de 4 étages, rien apparent, 259, et c'est 449 au camp, avec lui.

0: 88.
1: Rafale 288 pour le 6547 Pierre-Magnan. Ils ont besoin d'un 1036 pour retirer un compteur local 1036 urgent. Puis ça va être un 1022 à l'exception de tous les véhicules 1017 pour un début incendie au panneau avec dommages.

0: 刚才这声音给他讲的。
1: 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
0: quelque part, mais
1: c'est

0: Je fais 40 centrales, 235 numéro 49 sur la 12 et 17.
1: 39 50.

0: dans 52, départ.
1: 159-52, vous répondez au 4 rue Cambridge, entre la rue Saint-Andrews et la rue Westchester. Pour la rame zone 6, le fameux fumeau couloir en opération. 40 Bellus pour un clair résidentiel, 4 qui est 1 sur commandement à 4.
0: 152, décret à 16.
1: 108, 252.

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0: 5-2-5-5-2. 5-2-5-5-2 pour le Jack Cambridge, à l'exception du 252-10-22, pour une alarme déclenchée par la fumée de cuisson sans dommage au bâtiment.
1: 5-2-5-5-2.

Jacques 14 439.

Daniel, on a complété les vérifications, on peut être marié, on va faire la route service, après ça, on va donner un code.

National Podcast on Demand. Central Castan 19 pour le 22-57 rue Iberville, à l'exception du 419 pour une branche tombée sur la chaîne de la télécommunication 22.

Deux cinq en quatre centrales. Centrale 254, 10-17, 7-5 centrales canadiennes. 254 va être pêché.

Yo soy Antioquia, para dejarme decir. Sanfakia, Sanfnef, pouvez-vous dépêcher les 634 en arrière 22, 57 rue Iberville pour l'émondage de branches?

0: centrale 230 pour notre intervention intersection Laurier de Relais. Les 230 nous informent que le patient a quitté les lieux au 25. 121
1: 230. Pantalo 242, vous répondez au 1010-1010 de la rue de Salaberry. Transversal à rue Point Carré pour de la fumée dans le corridor du 46 OR, catégorie 3, commandement 4.
2: Yes, right.
1: 22, 242.

0: On a juste un gagné pour le 10-10-8-7-8. On se passe par la télé posée. T'as joué de faire un 2-5-2-8-7-5-2 pour une bonne situation. 2-5-2-8-7-8.
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0: 228 Central.
1: Hold on, 228
0: Central, le 228 est 1047.
1: 225, 228.
0: 119, 10, 5, libérons le commandement 13.

0: Andro.
1: Ça va, service Andro.
0: On a 1500 rue des Bassins, le 200 et le 403. On est 17, il n'y a rien d'apparent. Le 203 prend le PC, Jacques Pumoré. Le 403 va prendre les communications.
1: 8h27 pour le 203, 7h43, 10h55.

Tarde Pago, né? Tarde Pago, né? Pouvez-vous dépêcher les 35 intersections Ontario et Leaderville pour la circulation due à un problème avec les feux de circulation?

0: vers 442.
1: Pour la suite des questions, à l'appartement 1, 22.

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1: Pour le 7500 transcanadien, à l'exception de toutes les unités sur les vieux, pour des tests sur un générateur, c'est 22.

0: Rasakan. Pourquoi ce sera pour le 1500 des parfaits, à l'exception du 203, 403, 222 pour le SM, sous horaire d'effectif. Je
1: vais faire un

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0: 227 Central pour le 3355 Queen Mary. L'exception du 227 et du 427 pour deux personnes prises dans un ascenseur 10-22.
1: 142, 227.

0: L'information centrale, on est 10-5, on est vers commandement 12.
1: À 645, 227.
2: Centrale 205, 205, 225, Ribéry-Paris.
1: 145, 205.

0: Southwest Avenger.
1: Southwest Avenger.
0: Southwest Avenger, on a un délai pour les 636.
2: C'est 3, 3, 8, 4, 4, 9, 9, 8.

0: 3 à la centrale.
1: Altitude 403.
2: 403 et 25, numéro commandement 6.

0: Vous avez le 220?
1: J'en ai le 222. Est-ce que le 200 est requis?
0: Négatif, on est en attente des 236, pas de confirmation.

0: 轮到南京之前。
1: Donc en faisant 24, vous répondez au 1896-2010 avenue Clermont, entre la Winchester et l'avenue Somerville. Pour le fumer, ça prend du plancher à l'appartement 19, 1040 cellulaire, 4-4-45.
0: 834-24.
1: 9h01-224.

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0: 143 pour le 2096 Clermont. C'est ça.
1: 122-143.
2: 113-734 aux communications.
0: 122-734. Alors, on va se passer sur les lieux pour faire le transformateur. Numéro de photo, hôtel 1, hôtel 9, hôtel.
3: À 9h30-249, allez-vous attendre les 36 sur les lieux?
0: Bon, alors, le 59, très négatif, puis la question de 59 pour la chanson en tant que sauté du budget.
3: À
0: 9h30-249. De 5h30-249.

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0: 254 de sol.
1: Centrale, au 254, vous répondez au 2200 de la cour Gables. Transversale de la rue Beaconsfield pour une alarme en opération dans la zone 10 au couloir 1040 Félix pour un client résidentiel catégorie 2 commandement 3.
0: 253 24.
1: 9h13, 253.

0: Lui t'a rentré à ton central. Pour le 1983, Jean Benoît S, 247 et le 447. Son 247, 247, actif son répétant, 447 aux communications, rien d'apparent, bâtiment de gros étage. 247 PC.
1: 714, 247.

0: 253.
1: Centrale, au bus 153, on va rappeler la compagnie d'alarme pour valider la bus.
0: Deux cent cinquante-trois,
1: ça va, 253.

0: 253-01.
1: Dans le 253, il va y avoir un changement d'adresse pour le 20 East Gables.
0: 253-14 pour le 20 East Gables. On est de 16.
1: 9h21, 253.

0: 229 pour le 45-30 rue de Bellechasse. S'il n'y a rien à faire, le 229 au PC.
1: Laval
0: 223 central pour le 20 East Gable. On est disponible pour semaine et familiale à deux étages détachés. Il n'y a rien apparent. 253 PC.
1: 9h22, 253.

0: 253 central. L'exception du 250 tours pour le 20 East Gables. L'exception du 250 tours pour les aliments surchauffés du 22. Également, le 253 et le 5, c'est le commandement 3.
1: 9h26, 253.

0: 649.
1: Centrale au 464, vous répondez 3320-3320, rue Notre-Dame. Transversale, la 34e avenue et la 33e avenue. Prenez l'arme en opération, le 1040 est un cellulaire. Plan d'intervention 64-59, catégorie 4 sur commandement 4.
0: Casse-casse-casse-casse.
1: 9h29, 464.

464 Nord,

0: centrale 2,57. Centrale 2,57 pour le 1562 Pierrefonds. Plus 17, bâtiment, 2 étages, 6 logements, rien apparent. Le 2,57 est baissé. Et j'active mon réponse.
1: 1h34 minutes pour 257.

0: 2000, 63, 63.
1: Centrale au 2063, vous répondez pour l'aéroport de Montréal. Sur le Stuart Graham, répondez pour une urgence en vol. Un délai d'atterrissage d'environ 10 minutes. Avion 14 000 livres de carburant. 73 passagers à bord. Différentes sécurité de l'aéroport. Catégorie 4, commandement.
0: 2000, 63, 64.

0: Cap-Nadal pour l'intervention sur la rue Notre-Dame avec cette séance du 464. 22 pour l'alarme déclenchée par le réseau d'articles de France.
1: 9h35, 464.

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2: En fait, 457, vous avez, est-ce que vous avez un signal de votre côté?
1: Effectivement, il n'y a pas de réponse.

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1: This is Cessna 3000.
0: Central,
1: Alex,

0: Centrale au 226, vous pouvez demander 2815-2815 rue Chapeau-Guest, transversale la rue Montgomery et la rue Wortel. Pour une alarme en opération à la zone 1, le plus 40 est Garda pour son client à la bâtisse Multiplus. C'est une catégorie 2 sur le commandement 7.
1: Rien
0: apparaît, 226, please. Nous avons 38, 226.
2: Suivez sur opération 6.
1: 9h38 minutes, 2063.
3: Le 5,
0: le 5. 39 pour le 234.

0: Nothing else to resolve here, Chris. Le 28-15, rue Sherbrooke-Est, à l'exception du 226, pour un système d'alarme déclenché par une panne de courant 10-22.
1: 9h41, 226.

0: 32126.
1: 132-126.
0: Ben Chris James, vous chef Rouquet, 226, juste 5, qui verront au commandement 7.
1: À 19h43 pour le 226.

0: 248-204.
1: 214-204.
0: 248-204.

0: 2163.
1: Centrale 2163, un code est requis.
0: 2163, centrale 18.

0: Val, je t'en garde, 20 kilomètres, 70, 44, 70, 44, je t'en garde, je t'en garde, je
1: 9h51 minutes, 404.

0: Deux cent quatre pour l'accident sur l'autoroute 15 à l'excepté. Véhicule 204 et 504 pour un accident impliquant un véhicule de gros matériel seulement, 10-22.
1: On va avoir 53 minutes pour le 204.

0: 1-2-3-9.
1: Vous faire le 1-2-3.
0: Le 1-2-3 central pour l'intervention à l'aéroport à l'exception de cité du 15 et voilà à l'intervention. Plus 22.
1: Et la raison pour le 1-2-3?
0: Le 1-2-3 central, les services sont requis par les SGDM.

0: 227 Central, avez-vous plus de détails sur la localisation exacte de la personne, le seul numéro de borne qui est près de la personne?
1: Central au 227 négatif. Les seules informations qu'on a sont ceux qu'on vous a transmises et ça provient du SPVM.

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1: Central 229. On aurait besoin du 1729 sur les lieux avec leur détection pour la détection de matières dangereuses.
2: Central au 229, attendez que le central vous réponde avant d'émettre vos communications. Central 10-1 pour le 230.
0: Central 230 pour l'intervention militaire. 10-7-230 PC. Est-ce que c'est possible au 1240 de se présenter au Belvedere pour rejoindre les pompiers pour avoir les meilleures informations sur la localisation du patient?
2: Centrale au 230, au rappel à 1040, celle-ci mentionnait qu'elle était en voiture et qu'elle n'était plus sur les lieux.
0: Est-ce que c'est possible de mettre dans les notes d'appel le numéro de téléphone du 1040